0: Reportage à suivre et à ne pas manquer au bord de l'Océan Viking, ce navire de sauvetage affrété par l'ONG française SOS Méditerranée. Les opérations de plus en plus difficiles face aux entraves mises en place par les gouvernements européens. Et puis nous évoquerons enfin les purges anticorruption de Xi Jinping en Chine. On connaît le premier qualifié pour la finale de la Coupe du Monde et c'est donc l'Espagne qui a sèchement, très sèchement, battu la France après une victoire 2-0 sans aucune contestation possible. La Roja a été supérieure sur tous les plans. Les Bleus ont complètement manqué leur rendez-vous. Cédric De Oliveira, c'est une immense déception pour une équipe qui ambitionnait d'aller chercher un troisième titre de championne du monde.
1: En espagnol, on appelle ça una bofetada, une gifle. Et honnêtement, après cette demi-finale, on voit mal comment résumer autrement la supériorité de la Roja face aux Bleus de Ryan Cherki. Entré en cours de match et dépité après cette défaite.
2: C'est jamais facile. C'est jamais facile parce que ça peut être le match d'une vie et on est passé à travers. Donc forcément, la déception, elle est immense. Parce que avec les qualités qu'on a, même dans un jour peut-être moins bien, on doit faire mieux.
1: On n'a pas reconnu les irrésistibles Bleus des premières semaines de la Coupe du Monde. Le défenseur Maxence Lacroix accusait le coup, lui aussi.
3: Dans le vestiaire, c'était silencieux. Je pense qu'on n'était pas à notre meilleur niveau. Il y avait des choses qui marchaient moins bien que d'habitude et ça s'est vu malheureusement.
1: La France a été inoffensive. Ni Kylian Mbappé, ni Ousmane Dembélé, ni Michael Olysee n'ont pesé sur la rencontre face à des Espagnols impressionnants de maîtrise. Pour le sélectionneur Didier Deschamps, son équipe n'a tout simplement pas été à la hauteur.
4: C'est le très haut niveau. On a une équipe d'Espagne qui est très forte. On n'a pas trouvé les solutions. C'est un de notre faute. Et il y a aussi le mérite de l'adversaire.
1: Après cette victoire plus que méritée, l'Espagne ira jouer la deuxième finale de Coupe du Monde de son histoire dimanche à New York. Pour les Bleus, il va falloir digérer cette gueule de bois. On dit resaca en espagnol. Cédric De Oliveira, Dallas, RFI.
0: Les Espagnols connaîtront leurs adversaires de la finale ce soir. Et c'est un grand classique de la Coupe du Monde qui s'annonce. Il oppose à Atlanta l'Angleterre de Harry Kane en quête d'une deuxième étoile, à l'Argentine de Lionel Messi tenante du titre. Tout le monde se souvient de la fameuse main de Dieu de Maradona. 40 ans après, le duel entre ces deux nations reste à part, avec en toile de fond un contexte extra-sportif et le souvenir de la guerre des Malouines dans les années 80. Écoutez le gardien argentin Dibu Martinez.
5: Évidemment, c'est un match particulier à cause du passé, à cause de Diego et du but de la main. Ça a toujours été un grand classique du football et ça va être beau, vraiment beau et spécial. À nous de bien nous préparer pour donner notre âme sur le terrain.
0: Et donc, l'Angleterre-Argentine, c'est à 19h, temps universel. Dans le reste de l'actualité, 7 militaires iraniens ont été tués dans le sud-est de l'Iran. Téhéran affirme que l'armée américaine a aussi visé une caserne près d'Iranchar. La ville portuaire de Bushehr, là où se trouve la seule centrale nucléaire du pays, a aussi été la cible sans faire de victimes. L'Iran a de nouveau ciblé Bahreïn en représailles. L'escalade entre Téhéran se poursuit depuis plusieurs jours. Washington imposant de nouveau le blocus des ports iraniens et Téhéran en promettant que le détroit d'Ormuz va rester fermé jusqu'à nouvel ordre. Cette semaine, RFI est à bord de l'Océan Viking, ce bateau de sauvetage affrété par l'ONG française SOS Méditerranée. Parti lundi soir des côtes siciliennes, le navire humanitaire commence aujourd'hui ses opérations dans les eaux internationales, au large de la Tunisie et de la Libye, à la recherche d'embarcations en détresse. C'est l'une des routes migratoires les plus mortelles au monde. Début juillet, l'Organisation internationale pour les migrations indiquait que plus de 1500 personnes ont péri ces 6 derniers mois en tentant la traversée, une crise majeure aux portes de l'Europe, face à laquelle les ONG ont de plus en plus de difficultés à agir. L'équipage dénonce des entraves toujours plus nombreuses mises en place par les pays européens et notamment l'Italie. Notre envoyé spécial, Elliot Brachet, est à bord.
6: L'Ocean Viking lève l'ancre dans le port de Syracuse. S'il a pu appareiller à la pointe sud de l'Italie, il est très peu probable que le navire débarque au même endroit. Depuis 2023 et l'entrée en vigueur du décret Piante d'Osi ratifié par le gouvernement italien, les bateaux humanitaires sont forcés à de longs détours. Une situation kafkaïenne pour Angelo Selim, coordinateur.

0: de la mission.
1: Lorsque nous effectuons un sauvetage en mer, on nous attribue un port de débarquement lointain au nord de l'Italie pour que nous perdions des jours et des jours de navigation inutilement. Voilà le résultat des politiques du gouvernement italien. Tout faire pour garder les ONG loin des zones qui ont besoin d'assistance.
0: Depuis le mois de février, désormais, une autre épée de Damoclès pèse sur les opérations humanitaires. Un projet de loi approuvé par le gouvernement de Giorgia Meloni visant à instaurer un blocus naval.
1: Pour le moment, la loi n'a pas encore été votée. Si elle l'était, nous attendons de voir comment elle serait appliquée. Le texte indique qu'en cas de pression migratoire, le gouvernement pourrait nous interdire l'accès aux eaux territoriales italiennes. Je pense que ce terme de blocus naval est un outil de propagande politique. Ça ne fait aucun sens. Ce serait contraire à toutes les conventions internationales.
0: Les ONG sont systématiquement dans le viseur des autorités italiennes qui les accusent de faire le jeu des passeurs. Il faut pourtant rappeler que la flotte humanitaire ne réalise qu'une infime part des sauvetages en Méditerranée. Elliot Brachet à bord de l'Ocean Viking, RFI.
2: Des attaques russes ont tué 6 personnes, notamment à Odessa, le grand port du sud de l'Ukraine. Et les civils sont de plus en plus ciblés par l'armée russe. Le mois dernier a été le plus meurtrier pour les civils en Ukraine depuis avril 2022, après plus de 4 ans d'invasion russe. Alors pourquoi cette hausse exceptionnelle? Des éléments de réponse avec Daniel Bell, chargé de mission en Ukraine.
3: First is the intensification in the use of long-range weapons.
4: Tout d'abord, on observe une intensification de l'utilisation d'armes à longue portée, c'est-à-dire de missiles balistiques et de drones russes, qui explosent ou s'abattent de plus en plus souvent dans des zones densément peuplées. Deuxièmement, ces armes touchent également des zones qui n'avaient plus été visées depuis longtemps, notamment dans l'ouest du pays. L'autre raison de la hausse du nombre de morts civiles est l'augmentation de l'utilisation de drones à courte portée près des zones du front, car les hôpitaux, les écoles, les bus, les stations-service et les services publics sont constamment pris pour cible. Il devient impossible de vivre dans ces villes près du front, au point que les habitants sont contraints de partir. C'est sans aucun doute la plus grande différence que j'ai constatée au cours de mes 3 dernières années en Ukraine, que je ne voyais pas au début.
2: Daniel Bell, interrogé par Sofia Katsenkova. En Chine, les purges anti-corruption de Xi Jinping se poursuivent et ont fait une nouvelle victime au sein du Parti communiste. Ma Xinjue, l'un des membres les plus éminents du bureau politique, a été exclu. La 3e purge au sein de l'instance, au cœur de l'appareil décisionnaire chinois depuis 2022. Une enquête a été ouverte en avril et l'homme a été accusé d'avoir accepté des pots de vin et des faveurs sexuelles, Nicolas Roca.
5: Ma Xinjue a favorisé une corruption familiale à grande échelle, selon les accusations publiées par les médias d'État, citant l'organe anticorruption du parti. La liste des méfaits commis par l'ancien secrétaire général de la province du Xinjiang serait conséquente. Il aurait accepté des cadeaux, de l'argent, aidé des membres de sa famille à acheter des maisons en dessous du prix du marché, mais également bénéficié de faveurs sexuelles. Une descente en enfer pour l'homme de 67 ans qui avait été surnommé le jeune maréchal de l'industrie aérospatiale par le quotidien du peuple, journal du parti. Ma Xinjue avait notamment gravi les échelons grâce à son rôle dans le programme spatial chinois avant d'être nommé en 2021 au Xinjiang. La province connue pour la répression violente de la minorité musulmane des Ouïghours avait été secouée par des manifestations en 2022 en pleine pandémie. L'exclusion de Ma Xinjue est un nouveau rappel que sous Xi Jinping, le bureau politique, organe autrefois quasi intouchable au sein du parti, n'offre plus de protection à ses membres.
2: Et enfin, le réseau électrique cubain a été rétabli après une 3e déconnexion totale en moins de 10 jours. L'île est toujours sous pression du blocus pétrolier américain. Voilà, c'est la fin de ce journal. Merci de l'avoir suivi tout de suite.
6: Et merci beaucoup à Radio France Internationale pour ce journal. 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C'est la suite de notre émission d'il y a 15 jours. Aujourd'hui, on vous parlait et on vous donnait le programme du festival Un été au Grand Parc qui se passe et qui se clôture cette semaine de mercredi à vendredi et qui se passe du côté du square de la salle des fêtes du Grand Parc. On est aujourd'hui en studio pour en parler avec 4 invités. Laura Chancelet, bonjour Laura.
7: Bonjour.
6: Tu es chargée. Chargée des publics. Voilà, j'ai mal noté sur mon conducteur. Chargée des publics à la salle des fêtes du Grand Parc. Et il y a aussi Léa Barthes. Salut Léa.
7: Bonjour.
6: Tu es, toi, chargée d'accompagnement social et de médiation à la salle des fêtes. Il y a aussi dans le studio Josiane Perrault. Bonjour Josiane.
8: Bonjour.
6: Tu es bénévole à la salle des fêtes et au festival et plus largement, on pourrait dire, représentante de l'implication des habitants et habitantes du quartier dans tout ce qui se passe. On listera tout à l'heure toutes les activités auxquelles tu participes. Et puis Mélissa Cabeza. Bonjour Mélissa.
9: Bonjour.
6: Tu fais partie de Culture du Cœur Gironde qui a une carte blanche demain soir dans le cadre du festival où tu es chargée de développement. Pour se mettre un petit peu dans l'ambiance, on va écouter un titre de Alma Mango qui sera sur scène demain soir au festival.

0: Et voilà, Alma Mango avec ce titre Caliente sur la clé des ondes pour parler de cette 7e édition d'Un été au Grand Parc. Un été au Grand Parc, c'est un festival qui est né, on le dit, on le redit, qui est né juste après le Covid, d'abord du côté du Parc Rivière, et maintenant donc dans le square situé juste à côté de la salle des fêtes du Grand Parc. Ça se passe sur 3 semaines, il y en a déjà 2 découlées, et donc c'est la dernière qui se déroule ces jours-ci, aujourd'hui, demain, jeudi, et puis vendredi, en clôture. Peut-être on commence par revenir un petit peu sur les 2 semaines qui se sont écoulées. Laura, Léa, vous avez dû faire face aux imprévus, notamment à la chaleur, à la canicule. Comment se sont passées ces 2 premières semaines, Léa?
1: Laura. Déjà, on a fait le montage. Il faut savoir qu'il y a quand même pas mal de jours de montage sur le festival parce que on a des grosses structures avec en partenariat avec le collectif Cancan depuis plusieurs années maintenant. Ça a été très difficile le montage avec des grosses chaleurs, première canicule. On a dû même malheureusement annuler le chantier participatif qui a lieu tous les ans avec l'implication des habitants car les chaleurs ne permettaient pas en fait de pouvoir les accueillir. On a fait une première semaine de festival qui était un peu chaude, mais sympa quand même, aux alentours de 30 degrés, qui s'est plutôt très bien passé, avec une inauguration avec beaucoup de monde, et une très belle fin de semaine avec Tango Nomade, qui a vraiment ramené beaucoup de monde. C'était vraiment, vraiment chouette. Et ensuite, on a eu la deuxième semaine de festival avec grosse chaleur. On a dû réadapter en fait notre programmation. Normalement, à 17h, on a des ateliers jusqu'à 19h. Là, on a dû abandonner ce créneau horaire. On a pu en déplacer à la bibliothèque grâce à la climatisation et à leur accueil. Mmh. Et puis, malheureusement, le vendredi dernier, on a dû carrément prendre la décision d'annuler à cause des fortes chaleurs, mais aussi risque d'orage qui a eu lieu. On a bien fait. C'est toujours très difficile, en fait, je pense que mes collègues et collaborateurs pourront le dire, de prendre la décision d'une annulation. On travaille pendant des mois sur un projet. C'est difficile de se dire on annule. Ce pas-là est très compliqué à faire parce qu'on est tellement très enthousiaste de ce qu'on est en train de faire. Et puis, comme c'est un festival où on implique les structures, les habitants, les compagnies de théâtre, les musique, enfin voilà... ça nous fait mal au cœur, en fait.
0: Oui, c'est pas juste votre travail de salarié qui tombe à l'eau, c'est celui de plein de gens, quoi.
1: C'est toute une collaboration, une coopération humaine, active et puis artistique, comme on sait aussi la culture en ce moment, comme on sait, quand on dit des artistes qui ne vont pas jouer, ça fait mal au cœur aussi. Donc voilà, c'est tout un enjeu. Bon, il a fait l'orage a éclaté à Bordeaux, on s'est dit qu'on avait bien fait parce que ça aurait été très compliqué. Voilà. Donc là, on va
0: Malgré ça, ça c'est le côté un peu négatif, mais ça c'est le reste, ce qui a pu avoir lieu, c'est bien passé.
1: Ah ben tout ce qui a eu lieu, c'est très bien passé. Je vais laisser la parole à Léa par rapport à comment on a adapté en fait les espaces.
0: Ouais.
1: Voilà. Okay.
2: Et oui, du coup, la semaine dernière, on a fait 2 journées adaptées. Donc, on commençait plus tard, bien sûr, à 19h30, quand il faisait un peu plus frais, on dirait, entre guillemets, quoi. Et du coup, on a mis des îlots de fraîcheur en place avec brumisateurs, beaucoup d'eau, des pistolets à eau pour les bénévoles et les enfants pour s'arroser. Et puis, surtout, pas faire des choses trop physiques. Donc, on a gardé un seul concert le mercredi soir. Donc c'était un karaoké, kara-orchestra, qu'on a maintenu et qu'on a fait jouer un peu plus longtemps. Voilà, parce qu'on ne se voyait pas faire un bal sous 38 degrés peut-être encore. Donc on a adapté, bien sûr, on va toujours essayer de reporter ces belles programmations sur l'année 2026-2027 à la salle des fêtes. Et le jeudi, on a gardé l'animation et du coup le spectacle d'après du soir. Parce que voilà, c'était un peu plus calme.
0: Oui, et notamment, il y avait une observation du ciel.
2: Voilà, l'observation du ciel. Il y avait le musique et le télescope qui est sous casque, donc c'était quand même un peu plus tranquille. Voilà, on a regardé les étoiles avec les astronomes du 33.
1: Bah, c'était la carte blanche.
2: Hyper chouette. Carte blanche avec CapScience. Et les gens, ils se sont régalés. Voilà, les personnes qui ont montré les étoiles, parce que c'est des amateurs, étaient passionnés. Ils ont adoré. Voilà. partager leur passion.
0: Je vous entendais en parler un peu avant qu'on prenne l'antenne. Est-ce que dans cette pelouse du square, il y a un petit peu de fraîcheur? Est-ce que dans le quartier, il y a des îlots de fraîcheur un peu que les habitants peuvent trouver, Josiane?
3: On a trouvé, oui, c'est vrai que mercredi, jeudi, il y avait quand même... nous, on s'est beaucoup amusé avec les pistolets à eau. On arrosait tout le monde, tout ça. Et c'est vrai que ça faisait du bien. Il y avait les brumisateurs aussi qui faisaient vraiment du bien. Mmh. Et puis, dans l'ensemble, ça s'est très bien passé parce que c'était dans la joie et la bonne humeur. Mmh. Et le karaoké était vraiment agréable. Hein. Tout le monde a pu participer. Tout le monde, voilà. C'était vraiment agréable.
0: Et plus largement sur ces questions de chaleur, de canicule, là, comment ça se passe pour les habitants du quartier? Je pense à la piscine qui est juste en face, qui doit être prise d'assaut ces jours-ci, qui a dû être prise d'assaut. Comment les gens vivent ces températures extrêmes, Josiane?
3: Assez durement, parce que quand on habite dans les HLM, c'est pas évident. La semaine dernière, la bibliothèque était ouverte toute la journée, donc les personnes pouvaient aller se rafraîchir à la bibliothèque. Mais là, elle est ouverte que le matin. Et c'est vrai que c'est un peu dommage parce qu'on n'a pas beaucoup d'endroits frais où aller, à part la piscine. Voilà.
0: Et les espaces verts, est-ce qu'il y a un petit peu de fraîcheur?
3: Tous les matins, je vais au parc Rivière de 7h à 9h. Je vais au parc Rivière. On fait un peu de gym, un peu de... Voilà. Et on discute beaucoup, mais on est au frais. Mmh.
0: Alors, Josiane, je ne sais pas si tu veux nous faire ton CV bénévole du quartier, mais en tout cas, c'est pour aller sur le lien. On en avait parlé lors de la première émission il y a 15 jours avec ces comités de programmation et comment ce qui se passe pendant ces 3 semaines de festival, ça vient en partie des habitants et de plus en plus, j'ai l'impression, en tout cas, c'est ça l'ambition. Toi, Josiane, d'où il vient ton engagement? Qu'est-ce que tu fais dans le quartier? Raconte-nous un peu.
3: On a commencé à travailler le programme là, début janvier. On avait pas mal de bénévoles, de salariés et de professionnels. Et on nous a donné plusieurs choses à regarder. On a pointé plein de choses. Mais on y travaille depuis début janvier quand même. Et puis voilà, petit à petit, le programme s'est fait comme ça. Et puis aussi...
0: C'est quoi la teneur de vos discussions dans ces espaces-là? Vous réfléchissez au spectacle? Qu'est-ce qui vous plaît? Qu'est-ce qui vous semble intéressant pour le quartier?
3: Moi, perso, j'aime bien que ça soit varié. Qu'il y ait de la danse, qu'il y ait du théâtre, qu'il y ait de la musique, qu'il y ait des karaokés, parce que j'aime bien ça. Et puis, c'est vrai qu'on nous présente toujours des petites vidéos et c'est nous à choisir. Et après, on vote ce qui a le plus choisi de telle vidéo. On essaye de la programmer et tout ça.
0: Des vidéos, des propositions, c'est ça?
3: Des propositions que les salariés, jamais ça, nous programment. Si je ne me trompe pas, c'est comme ça, oui.
1: Oui, tout à fait. On demande aussi aux habitants s'ils ont vu des spectacles durant l'année, aux professionnels s'ils ont vu des spectacles durant l'année, de remplir un grand tableau avec des teasers, comme on appelle, présentation de spectacles. Et ensuite, lors de cette réunion de comité de programmation, on passe quand même presque 3-4 heures à visionner donc plusieurs spectacles de danse, plusieurs spectacles de musique. Nous, au préalable, enfin surtout Léa et Jean-Vincent, qui sont à la coordination du festival, préparent évidemment, on ne va pas mettre dans ce tableau des spectacles qui Beyoncé ou des choses comme ça qui ne sont pas réalisables dans le festival. Donc, ils font quand même une sélection raisonnable, dirons-nous. En tarif, en projection, enfin, qu'est-ce qui est faisable de faire. Et ensuite, lors de ce comité, on visionne et c'est au vote. Il faut savoir quand même qu'on est assez content parce que après on vote et il faut que les spectacles soient disponibles aux dates où on peut parce qu'après nous, on fait de la gymnastique on essaie de remplir les grilles, en fait, et qu'il y ait une cohérence aussi avec la programmation tous les jours. Et on est assez content parce que si t'es d'accord avec moi, Léa, cette année, je crois que tous les spectacles qui ont été en première position ont réussi à être programmés.
3: Ah oui. Okay.
2: Oui, puis on a la création qui est revenue l'année dernière. Il est passé haut les cœurs parce qu'on avait plus de 80 votes dessus.
0: La création, c'est le spectacle de Gaëtan Rançon, c'est ça?
2: De Gaëtan Rançon qu'on a vu sur le 1er juillet. Et du coup, on a réussi à le faire sur cette année. Et puis du coup, on va avoir le crew de la compagnie Révolution le 17 juillet, qui a été voté à l'unanimité presque de tous les habitants et habitantes. Et Autostop aussi, qu'on va avoir le 17 juillet. Avec, qui est aussi a été un coup de cœur du comité. Et c'est vrai que pour nous, c'est une réussite. Et puis, c'est intéressant de faire voter les habitants et les habitantes, parce qu'on n'a pas tous les mêmes goûts et on n'a pas tous les mêmes attentes pour ce festival.
3: Et c'est ça qui fait plaisir, parce que moi, qui suis bénévole, je suis pas professionnelle ni rien, mais on a droit aussi à la parole et tout ça. Et donc, ça fait plaisir de voir ce qu'on a programmé qui soit dans le festival. Et ça, c'est intéressant.
0: Il y a des débats dans ce comité, il y a des désaccords, des visions différentes.
3: Des fois, des désaccords, mais bon, on arrive toujours à se mettre d'accord et tout ça, parce que faut voir les prix, tout ça, comme disait Laura, c'est peut-être que nous, on allait trop haut et on nous a dit, hop, celui-là, non, on ne peut pas, ou il arrive de trop loin, tout ça. Donc, on essaye de... Parce qu'il y a quelqu'un aussi qu'on a programmé qui arrive de un peu loin. Oui, la première semaine, je ne me rappelle plus qui c'était. Il a été programmé dans un autre festival.
1: Ah oui,
3: et comme
1: c'est le 17, c'est cette semaine.
3: Voilà. C'est cette semaine. Ah d'accord,
2: oui,
3: voilà.
2: Oui. Autostop, ils viennent de Suisse. Et, voilà. Et on les a mis parce qu'on avait un autre festival qui était intéressé à côté de.
3: Donc on regarde tout ça et c'est intéressant.
0: Le festival du Toc Toc, effectivement, où ils seront aussi, je crois.
2: Avec le collectif Toc Toc.
1: En fait, on essaie aussi de sensibiliser les habitants à ces questionnements de programmation. C'est pas juste, ah tiens, j'aime ce spectacle, je vais le programmer. C'est le sens du spectacle et aussi l'éco-responsabilité d'un spectacle, d'une programmation de festival, les déplacements, l'empreinte carbone qu'un spectacle peut représenter et l'intelligence aussi de nous on programme mais il y a un festival à quelques kilomètres qui va programmer le même spectacle, ce n'est pas grave, on va pas faire de l'exclusivité parce que notre public de toute façon n'est pas le même. Donc c'est aussi ça, c'est-à-dire qu'on implique les habitants mais aussi dans une démarche de construction en bonne intelligence, pourront dire.
0: Josiane, ça fait depuis la première édition, c'est ça? Depuis la septième.
3: Depuis 7 ans, oui. C'est vrai que déjà au Parc Rivière, j'étais avec toute l'équipe et tout ça. Et moi, je vois évoluer le festival tous les ans. Je le vois évoluer.
0: Dans quel sens alors?
3: Dans quel sens? Dans le sens que c'est varié. Ça a été toujours varié, mais là, c'est vraiment. Il y a un peu de sport, il y a un peu tout, quoi. Et il y en a pour tous les bénévoles, enfin, tous les habitants. C'est vrai que... Moi, je le vois évoluer, ce festival. Et comment expliquer? Mais je ne sais pas. C'est peut-être parce que moi, j'y suis depuis le début ou quoi, mais je vois que... Et puis, entre les salariés et les bénévoles, on s'entend vraiment bien, donc c'est un peu compliqué, dis-moi les filles.
1: On crée du lien, en fait.
3: Voilà, on crée du lien.
1: Et du coup, on se voit toute l'année quand même, parce que Josiane ne l'a pas encore dit, mais elle fait partie d'énormément de structures dans le quartier. Donc du coup, on se voit aussi pour les festivités de Noël, on se voit à la rentrée, on se voit durant l'année. Et on fait des projets ensemble dans le comité senior. Ce festival, à chaque fois, c'est un peu la clôture annuelle. D'un moment convivial où on se réunit, même si on travaille, on est aussi dans une légèreté, quelque chose d'hyper agréable. Et c'est vrai que on crée du lien, on crée des amitiés aussi. Et du coup, c'est vraiment un moment convivial de confiance.
3: Voilà, c'est ça. C'est un moment convivial.
0: Ouais, Josiane, tu as vu l'effet que ça a pu avoir, ce festival, pour créer du lien, créer des espaces de rencontre au sein du quartier?
3: Et je trouve que maintenant, il y a les personnes, elles savent maintenant, enfin elles savent, elles commencent à savoir que le festival c'est tous les ans, parce qu'on en parle, on fait des permanences, tout ça, et les gens du quartier viennent un petit peu plus, parce qu'avant il y avait beaucoup autour du quartier, mais du quartier il n'y en avait pas tellement. Et je ne sais pas si c'est parce que cette année on a fait un club de seniors, il me semble que cette année, il y a beaucoup plus de personnes d'un certain âge que d'habitude. Donc, et il y a beaucoup de jeunes, bien sûr. Mais ça fait plaisir de voir tout ce monde-là qui évolue ensemble, qui s'amuse ensemble. Ça fait plaisir.
2: Oui, on a changé Léa. Lieu aussi. Donc, le Parc Rivière, peut-être qu'il y avait moins de personnes du Grand Parc au Parc Rivière. On avait une autre population. Et là, c'est vrai que depuis, ça fait combien de temps qu'on est depuis 2022, on est à côté de la salle des fêtes. Et on a aussi notre public avec qui on travaille toute l'année, qui vient nous revoir. On a beaucoup de familles. Et puis, je pense que voilà, maintenant, après avoir fait beaucoup d'allées vers et de continuer l'allée vers, la rencontre à des personnes dans plein d'endroits du quartier, au Chartron, au Jardin Public, au Grand Parc, on crée vraiment une mixité qui est importante pour tout le monde.
0: Alors on va en venir au concret de cette programmation là pour cette semaine, pour ces trois derniers jours du festival. Donc ça commence aujourd'hui avec une programmation sous le signe de la nuit sonore, pas mal de concerts, mais tout ça commence à 17h avec un vidéomaton. Léa, je vais te présenter.
2: Tout à fait. Donc qu'est-ce que le vidéomaton ? Donc à 17h, on a toujours cet espace de rencontre, de partage. Qu'on a mis sous forme du coup d'ateliers, de petits stands créatifs. Et on a aussi le Vidéomaton qui était là l'année dernière avec l'association On Verra Bien, qui est une asso du quartier du Grand Parc. Et ils vont venir à notre rencontre. Donc là, c'est Nolan qui vient à notre rencontre avec sa caméra et qui va poser des questions au public du festival, donc sur le festival et sur la salle des fêtes. Donc ça nous permet aussi de garder des traces de festival chaque année. On va aussi diffuser la vidéo de l'année dernière, donc on pourra écouter les personnes qui sont venues l'année dernière. Et du coup, on va réutiliser voilà, ces vidéos pour parler du festival. Et c'est toujours un moment assez... Enfin, pour nous, c'est important que les personnes puissent s'exprimer et parler justement de ce qu'elles vivent, comme Josiane l'a fait tout à l'heure. Mmh.
0: Donc c'est effectivement, ça commence à 17h, il y a en même temps plusieurs ateliers, ce vidéomaton, un atelier masque en fête.
2: C'est ça, il y a quatre ateliers en simultané, donc il y a masque en fête de Marie Nondra, qui est une artiste qui est résidente à l'annexe B, donc au Grand Parc aussi. Éclosion de fleurs, ça c'est une... Tandis que nous cousons, c'est une association de la Maison Fieffé, donc qui est plus du coup côté de la gare, qui nous permet, c'est la couture du coup, poésie textile, donc la couture de rue. Comme elle appelle ça. Donc c'est deux ateliers qui vont être plus pour les plus grands, à partir de 6 ans. Et donc masque en fait, ça va être du coup des masques que les personnes vont pouvoir fabriquer et les porter pour le spectacle du soir, si elles le veulent. Et éclosion de fleurs, c'est pour faire une petite scénographie aussi en fleurs de tissu pour la journée. Et après, il y a deux ateliers qui sont pour les plus petits. Atelier musical avec On Verra Bien, donc je l'ai dit, c'est une association du quartier Grand Parc, et Timothée est un professeur de l'école de musique du Grand Parc, donc c'était important aussi qu'il fasse le festival avec nous. Mmh. Et un éveil musical pour les 0-4 ans, qui est là est animé par Peggy Hérald, qui est musicothérapeute au Bousca.
0: Et donc ces deux ateliers-là, ils sont sur inscription sur place.
2: Voilà, tout à fait.
0: Très bien.
2: Il y a deux sessions ou trois sessions, donc il y aura de la place pour tout le monde.
0: Donc ça, c'est entre 17 et 19h, et puis à 19h, Blind Test Quiz par Rick Huntertainment.
1: Oui, c'est... Laura. C'est une asso, structure qui organise régulièrement des événements chez nous, durant toute l'année. On a pu avoir le bal... Speakeasy Bal Cabaret cette année, avec un décor de fou en immersion. Ils sont vraiment très très forts là-dessus. Ils nous ont fait aussi le bal l'année dernière Ghostbuster, le bal année 90. Voilà, ils sont spécialisés en fait dans la scénographie et dans le décor immersif film. Mais là, ils sont aussi très drôles. Et du coup, depuis plusieurs années, on leur demande de nous préparer des blind tests. Voilà, là, c'est le générique de dessin animé, tube de l'été. Assez rigolo, on aime bien ce moment apéro. Voilà, de 19h15 à 20h30, avant les spectacles qui aujourd'hui seront des concerts. Donc on a Mixwell, concert électro-latino, et ensuite Emma Fleur, dont on ne parle plus, tellement elle est connue à Bordeaux, qui est du coup une bordelaise d'origine mexicaine, qui nous fera danser. Et ce que je voudrais rajouter, parce que Léa a bien montré sur les ateliers qu'il y en avait vraiment pour tous les âges, ce festival, en fait, vraiment, je le rappelle et je le redis tout le temps, mais c'est hyper important. On peut venir seul, on peut venir en famille, on peut venir entre amis. On va forcément passer un bon moment. et ça sera forcément adapté. C'est vraiment ce qu'on veut, c'est le festival de la rencontre, du plaisir, c'est des grandes tables, on s'assoit les uns à côté des autres, peu importe, et même nous on est là, les bénévoles sont là pour toujours un mot, un échange. Et n'hésitez pas à venir, même si voilà, vous avez trop chaud chez vous, vous avez envie de faire un tour. Voilà, et c'est vraiment pour tout le monde et on crée du lien et c'est chouette. Et il y en a vraiment pour tout le monde, pour les ateliers aussi, voilà.
0: On va écouter un petit bout du coup de non pas de Emma Fleur, parce qu'on l'a déjà entendu plein de fois, on peut dire qu'elle est passée à Chahut, qu'elle sera aussi en concert je crois samedi dans le cadre de la maison Toc Toc. Et donc on va écouter un petit morceau de Mitchell, donc concert électro-latino.

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1: Voilà, Mitchell avec ce titre Noté Lindas qui sera ce soir sur la, sur la scène du festival Un été au Grand Parc. On continue la programmation donc de ces derniers jours de festival avec celle de demain, jeudi 16 juillet, qui sera une carte blanche à Culture du Cœur Gironde. Culture du Cœur Gironde, dont tu vas pouvoir nous parler, nous dire quelques mots, Mélissa. C'est une association qui utilise la culture comme levier d'insertion, c'est ça, de manière un peu schématique. Dis-nous-en un peu plus.
2: Oui, donc Culture du Cœur, c'est avant tout en fait un réseau national d'associations départementales du coup qui vise à lutter contre l'exclusion donc par l'accès à la culture, au sport et aux loisirs. Et l'association donc Culture du Cœur Gironde, elle est née en 2006 et l'idée voilà c'est de travailler avec un maillage de partenaires culturels et de relais sociaux et médico-sociaux pour proposer des dispositifs, par exemple comme notre billetterie solidaire, qui vise à faciliter l'accès à des concerts, à des pièces de théâtre. Voilà, donc c'est vraiment le cœur de l'association. Et parallèlement à ça, donc on organise aussi le festival Lié. Mmh.
1: Vous avez un culture, on va revenir sur le festival Lié, mais vous avez un public particulier dans toutes vos actions, ou c'est vraiment très large?
2: Oui, non, en fait c'est vraiment très très large. On travaille avec plein de relais sociaux et médico-sociaux sur le territoire girondin, donc on peut avoir des missions locales, des CCAS, voilà, enfin, c'est vraiment très très large.
1: Alors le festival, donc en fait cette programmation de demain, c'est à la fois le festival Un été au Grand Parc, mais ça s'inscrit aussi dans l'idée de ce festival Lié, donc
2: c'est
1: ce sera la 6e édition.
2: Oui.
1: C'est quoi l'idée de ce festival Lié et comment ça se déroule, c'est quoi les précédents événements qu'il y a pu y avoir, Mélissa?
2: Donc en fait le festival Lié, c'est un festival dont la journée de clôture a lieu à la salle des fêtes du Grand Parc, mais avant il y a plusieurs temps qu'on appelle des in situ. Donc en fait ce sont les artistes qu'on a programmés qui se rendent dans des relais sociaux et médico-sociaux pour proposer des ateliers de médiation en lien avec leur univers et en suivant un concert. Donc là, cette année, on a eu deux artistes qui se sont donc rendus. Une première, Alma Mango, qui s'est rendue auprès de l'association Défi à Lormont et de la résidence Autonomie Magendi pour proposer un atelier d'écriture et d'enregistrement vocal qui a donné lieu à de très belles bandes son où les personnes ont pu s'enregistrer ensemble et créer une très belle composition. Et elle a en suivant à chaque fois proposé un concert. Pareil pour le groupe Tout à l'Est, donc un groupe de musique tzigane qui a été auprès de l'association Tout Cérébralisé Assistance et le centre social et d'animation de Butre à Mérignac pour proposer un atelier autour de la découverte des sonorités, des instruments de musique tzigane et pareil proposer un concert ouvert à tous. Et les derniers in situ ont eu lieu très récemment avec Dawa Salfati, donc une artiste qui a plutôt un répertoire assez folk, de la musique acoustique, qui a été donc auprès de la Maison départementale des solidarités de Bordeaux-Bastide et également auprès de l'Espace à Pau-d'Ansac, où elle a proposé un atelier Circle Song, donc un atelier d'improvisation vocale collective. Et une fois de plus, voilà, proposé à chaque fois un atelier ouvert à tous pour les personnes qui étaient présentes.
1: Donc les trois artistes, Dawa Salfati, Alma Mango et Tout à l'Est, qu'on va retrouver demain soir sur la scène. Comment cette journée-là, dans le cadre du festival Un été au Grand Parc, comment vous l'avez réfléchi, imaginé, en lien avec tous ces ateliers qui ont pu avoir lieu?
2: L'idée en fait c'est de pouvoir une nouvelle fois proposer les ateliers de ces trois artistes pendant la journée de clôture, donc entre 17 et 19h, où chacune auront deux sessions, donc pour Alma Mango et Tout à l'Est, et une session pour Dawa Salfati, pour une fois de plus voilà, proposer un atelier donc, d'écriture, un circle song, et pour Tout à l'Est, un atelier d'éveil musical. Et l'idée, c'était de pouvoir cette fois-ci l'ouvrir à tous, que ce soit voilà, vraiment dans le cadre d'un été au Grand Parc, avec cette idée que ce soit à la fois pour les tout-petits, pour venir en famille, des personnes seules peuvent également venir y participer. Donc voilà, ce sera entre 17 et 19 heures. Et en suivant, donc de 20h30 à 23h, elles proposeront donc des concerts. Ça commencera avec Dawas Al-Fati, on aura ensuite Alma Mango et on clôturera la soirée avec Tout à l'Est.
1: Comment ces trois artistes-là, comment ce lien s'est créé avec vous ? Est-ce que c'est par la proposition des ateliers ? Est-ce qu'il y avait un intérêt pour leur manière peut-être de travailler ? Comment ça s'est fait, ces rencontres-là ?
2: En fait, ça a été une sélection qui s'est basée sur le fait que cette année, déjà, on voulait une édition 100% féminine. Et on voulait aussi mettre en valeur des textes engagés, donc autour de ce sujet-là du féminisme, qui est vraiment le cas de Dawas Al-Fati et Alma Mango, qui ont vraiment des textes autour des tabous, des choses qu'on n'évoque pas forcément. Donc voilà, ça a été un critère de sélection. Et également pour le groupe Tout à l'Est, c'était de pouvoir proposer une musique, des chants qui diffèrent un peu de ce qu'on a l'habitude d'entendre. Essayer voilà, de leur donner un peu un espace aussi de créativité, d'expression, que ce soit par le biais des ateliers ou bien des concerts.
1: Très bien. Alors les ateliers donc, de 17h à 19h, ils sont accessibles sur réservation,
2: oui.
1: Par mail, c'est ça ?
2: Oui, c'est ça.
1: Donc il faut écrire à cdc33@cultureducoeur.org. J'imagine on retrouve ces infos
2: oui,
1: sur internet.
2: C'est ça exactement.
1: Et c'est bien de s'inscrire parce qu'il doit y avoir des places limitées.
2: Oui, alors après on laisse toujours bien sûr une marge d'inscription sur place. Si des personnes viennent et finalement se disent au dernier moment qu'elles veulent participer à un atelier, elles peuvent tout à fait s'intégrer à l'atelier, oui.
1: Très bien, donc venez quand même. Il y aura un stand de Culture du Cœur Gironde, vous
2: oui,
1: serez sur place.
2: Oui, oui, il sera animé donc par les salariés et par aussi des bénévoles de l'association. On proposera quelques petits ateliers autour de la création de son portrait culturel. C'est aussi l'occasion de présenter un peu plus en détail le dispositif de Culture du Cœur, si ça peut intéresser des personnes.
1: Et puis dans la programmation, il y a aussi à 19h un bingo drag par la Brigade du Bonheur et la Maison Éclose.
2: Oui, tout à fait. L'idée, voilà, comme je disais tout à l'heure, c'est vraiment de mettre à l'honneur les femmes. Donc on voulait vraiment voilà, travailler avec la Brigade du Bonheur et la Maison Éclose par le biais d'un bingo drag pour pouvoir en fait diffuser uniquement des hits féminins et faire vraiment continuité tout au long de la programmation qui a été proposée cette année, quoi.
1: Super. Est-ce qu'on peut annoncer, avant de passer à la liste, d'autres actualités liées à l'association Culture du Cœur Gironde ou d'autres événements peut-être qui vont avoir lieu, d'autres programmations ? Peut-être ce sera à la rentrée prochaine, Mélissa ?
2: Là, pour le moment, on n'a pas de grosses actualités à venir. Il va y avoir voilà, forcément une coupure estivale où l'association va fermer. Et puis après, à partir de la rentrée, on va relancer le dispositif de billetterie solidaire. Et ce sera aussi le retour des rendez-vous culturels donc, avec nos partenaires.
1: Très bien, merci beaucoup Mélissa. Je rappelle que tu es chargée de développement à Culture du Cœur Gironde. Laura, tu voulais dire un mot ?
3: Oui, du coup, les permanences à la salle des fêtes vont reprendre en septembre ?
2: Oui, fin septembre.
3: Voilà. Donc, il y en a une tous les mois. Et c'est vrai que depuis l'ouverture de la salle, depuis 8 ans, en fait, on a ce partenariat avec Culture du Cœur qui est vraiment très important parce que ça nous a permis aussi de créer du lien avec ces personnes qui, du coup, ces bénéficiaires de Culture du Cœur qui viennent régulièrement voir des spectacles aussi à la salle des fêtes, créer du lien aussi avec ces personnes-là, ce public. Et c'est aussi festival lié, hein, ça porte bien son nom. Hein. C'est lié des relations entre nous toutes et tous, et c'est vraiment chouette. On est ravis de ce partenariat.
1: Super. Donc tout ça, c'est demain jeudi 16 juillet, et on passe à vendredi 17, la clôture de ce 7e festival en été au Grand Parc, qui commence donc comme chaque jour avec des ateliers. Léa, tu nous les présentes ?
4: Tout à fait. Alors du coup, les ateliers, là il y en a 4 du coup en accès libre. Pour tous les âges, pareil, on commence avec les petits explorateurs d'art avec le CAPC. Donc quand on dit c'est du lien, on le fait avec nos établissements culturels municipaux comme le CAPC qui sont dans notre quartier. On a aussi manifestation créative qui va être animée par le Petit Parc, donc le Café Cantine dans la salle des fêtes, qui est un atelier pour tous les âges. Plutôt pour les grands et les adultes. L'idée, c'est de créer sa pancarte pour la déambulation qu'on va faire tous ensemble à 19h. Et voilà, je sais pas, ce qu'on a envie de dire, un slogan, une phrase qu'on a envie de dire en ce moment. Ensuite, on continue avec le Labo Sonore, qui est animé par la Magnétique, qui est en fait un habitant qui est à peu près en face de la salle des fêtes du Grand Parc, qui nous propose cette composition collective. Donc là, il va venir avec plusieurs instruments et l'idée, c'est de faire un enregistrement sonore tous ensemble et qu'on pourra écouter. Du coup, il va faire un montage en suivant et après, on pourra écouter notre enregistrement du festival collectif.
1: Trop bien.
4: Ensuite, on a en même temps le Skinjacking, qui est une animation de tatouage éphémère qui est quand même assez connue ici en Gironde. Il passe partout. Et là, on va avoir 4 artistes, graffeurs, illustrateurs, qui vont tatouer les personnes. Donc du coup, c'est vraiment en accès libre de 17h à 20h. Donc il y a 3 heures pour vous faire tatouer. Généralement, vous choisissez quand même votre tatou, à moins que vous voulez vous laisser surprendre. Mais c'est des tatous éphémères, donc prend une douche et ça n'existe plus. Voilà.
1: À la fois éphémère, mais aussi inédit et originaux.
4: Inédit, et du coup, l'idée, c'est de prendre des photos de ces tatous pour les garder, effectivement, parce qu'on ne les reverra plus. Voilà, c'est pas des vrais tatouages, donc on le redit quand même.
1: Ça disparaît.
4: Ça disparaît.
1: Donc ça, c'est pour les ateliers. Et puis à 19h, la soirée festive avec un spectacle oiseau.
3: Oui, Laura. Alors, je suis vraiment très contente d'accueillir cette année encore la compagnie Paris Bénarès. Certains se rappelleront d'une précédente édition où nous avions un cheval articulé qui faisait une déambulation dans le quartier du Grand Parc. Qui était plein de poésie magique, majestueux, articulé par 4 personnes. Et là, on accueille Oiseau, qui est du coup de la même compagnie, qui est un travail formidable sur du coup l'articulation, la marionnette géante. Donc un magnifique Oiseau qui va partir du quartier Sport, 44 Place de l'Europe. Et qui va s'avancer. Donc on bloque évidemment la rue Cour de Luz, donc ça demande aussi une énorme organisation, encore une fois. On aime bien se faciliter la tâche. Et qui va déambuler, qui va arriver jusqu'à notre festival. Donc on va avoir un magnifique oiseau qui va déambuler comme ça. Et on enchaîne. Alors c'est vrai que là, c'est la clôture du festival. Et comme notre cher comité de programmation n'a pas pu faire de choix, on a tout mis. On a 4 spectacles ce jour-là. C'est assez rigolo. Donc, Oiseau, on enchaîne avec Autostop. Donc, comme on en parlait tout à l'heure, Autostop, c'est un spectacle qu'on a coprogrammé avec le festival Toc Toc. C'est-à-dire qu'en fait, on partage les frais. Ce qui permet en fait, d'avoir...
1: Les frais de défraiement, c'est ça, de déplacement ?
3: De déplacement, une empreinte carbone réduite. Voilà, parce que c'est vrai que toute notre programmation, si vous regardez le programme, c'est vraiment de la programmation locale, de proximité. Et on se permet des spectacles un peu éloignés, mais en coopération avec d'autres festivals. Donc Autostop, c'est un road movie théâtral, c'est vraiment très très drôle. Et ça va être sur le parvis de la salle des fêtes, avec une bagnole. Et des gens qui font du stop. Je peux pas en dire plus parce que.
1: Et qui racontent des histoires de stop, de prise en stop.
3: Ouais, voilà. Mais c'est vraiment super sympa. On est très enthousiaste de recevoir ce spectacle qui avait fait l'unanimité au comité.
1: Et si je me trompe pas, il y a aussi une projection au cinéma Utopia, je crois, la veille, jeudi soir, avec des gens de la même compagnie. Un film qui parle de leur travail. Voilà.
3: Oui, okay. Tout à fait. Ils arrivent la veille. Et ensuite, on a la compagnie Révolution, qui est du coup une compagnie du quartier qui évolue depuis, je crois que c'est leur 30e année. Compagnie Révolution, c'est ancestral. Avec le spectacle Le Crew, on avait déjà fait venir la compagnie Révolution sur une édition du festival, mais c'était au Parc Rivière. Avec un très beau spectacle. Et là, c'est un nouveau spectacle qu'on est heureux d'accueillir. Pareil, comité de programmation. De toute façon, c'est vraiment la clôture du festival par le comité. Et ensuite, un karaoké mobile qui aussi avait fait des émules il y a 4 ans. la compagnie C'est pas commun. Donc là, c'est vraiment un karaoké show avec une caravane. Voilà, on est en ambiance totale, on se lâche, on est en mode camping. c'est boom karaoké, quoi.
1: Josiane, un petit mot sur cette soirée et sur tes coups de cœur. Alors, on a compris que le karaoké, déjà, c'était un gros coup de cœur.
5: Finir avec le karaoké, c'est super parce que au bord d'une caravane, là, c'était vraiment... ça finit bien le festival, quoi. Ouais. On va s'éclater, voilà. Et puis, on chante tous ensemble, on s'amuse. Et c'est bien pour la fin.
1: Trop bien. On peut rappeler aussi qu'il y a de la restauration pendant ces 3 jours sur place.
4: Oui, c'est ça. Oui, on va rappeler du coup les plusieurs. Alors, il y a Josiane aussi qui mercredi et vendredi anime propose une superbe proposition qu'elle n'a pas dit encore. Donc, je vais la laisser présenter ça.
5: Oui, c'est Josiane. C'est de 19h à 21h une zone de gratuité que nous offrons à des gens, des vêtements, des chaussures, des bibelots, tout ça. Les gens se servent et ils prennent, c'est gratuit.
1: Et ils peuvent apporter aussi.
5: Alors, cette année, on demande qu'on ne nous emporte pas parce qu'on a beaucoup, beaucoup de choses et nous n'avons pas beaucoup de place pour mettre les affaires. Donc, cette année, on donne, mais on ne demande pas. Quoique la dernière fois, la première semaine, on nous a ramené quelques bricoles, bon, qu'on a gardées, bien sûr, mais on ne demande pas aux gens de nous en ramener.
1: Ce n'est pas le lieu, ce n'est pas le moment.
5: Alors, cette zone de gratuité, ça fait 4-5 ans que nous la faisons au festival, mais ça s'appelle le RSE. C'est une zone de gratuité que nous faisons au Centre social et culturel du Grand Parc, le premier jeudi de chaque mois. Alors là, c'est les gens qui nous amènent des vêtements, ils repartent avec d'autres vêtements, des vêtements ou des bibelots, ou des, voilà. Mmh. Et on demande que 3 euros pour l'année pour faire les photocopies, les trucs comme ça. Mmh. Et chaque fois, ils viennent, ils amènent ou ils n'amènent pas, et ça, ils font comme ils veulent, mais ils repartent toujours avec des sacs pleins et tout ça. Et ça, on y tient. Et depuis que nous passons au festival, ça fonctionne vraiment bien. Parce que maintenant, on a des gens des Chartrons, tout ça, qui viennent. Et c'est sympa, quoi. Voilà.
1: Et c'est le réseau solidaire d'échange, c'est
5: voilà,
1: ça ?
5: Voilà, c'est ça. Et nous, cette semaine, nous en faisons 2 fois. Parce que la semaine dernière, ça a été annulé à cause de la chaleur. Et c'est cet après-midi, enfin, c'est ce soir, de 19h à 21h. Et vendredi, de 19h à 21h.
1: Ok, super.
5: Voilà, c'est tout.
1: Léa, est-ce qu'il y a d'autres choses que Josiane fait et qu'elle n'a pas, et dont elle n'a pas encore parlé ?
3: Moi, j'aimerais bien... on va faire un tout petit mot sur le comité senior. Parce que pour celles et ceux qui nous écoutent, on réunit tous les mercredis, donc là c'est le dernier mercredi, le comité senior au festival. On se réunit pour dîner tous ensemble. Donc ceux qui veulent faire les ateliers, c'est à 17h et ensuite c'est à 18h30. Les personnes qui ne font pas encore partie du comité senior peuvent nous rejoindre.
1: Alors c'est quoi le comité senior ? Pourquoi y venir ? Comment ça fonctionne ? Josiane ?
5: Comment ça fonctionne ? Ça a commencé début janvier. Nous étions une dizaine de personnes, à peine. Et puis là, la dernière réunion de juin, mais nous étions 30 personnes. Donc, on en a parlé, on a fait des... Voilà, et les personnes maintenant viennent parce qu'on fait des choses vraiment agréables. Là, aujourd'hui, on va se réunir pour manger tout ensemble. Et puis voilà. Mais autrement, on se réunit une fois par mois. Et on décide ce qu'on voudrait faire dans les mois passés. Et là, nous avons déjà fait pas mal de choses. Moi, c'était la première fois, j'ai chanté avec l'opéra. Et c'est pas peu dire, parce que... Et c'était vraiment des séances vraiment agréables et tout ça. Et nous étions une douzaine de personnes pour... c'était vraiment... moi, j'ai apprécié ce moment. Et nous avons aussi... pris le bateau avec un groupe de jazz, on a eu de la musique, on a eu de... Voilà. Ce groupe-là sert à ouvrir des perspectives que, par exemple, les personnes d'un certain âge n'ont pas l'habitude de faire. Mmh. Et tous ensemble, c'est Laura qui nous chapeaute tout ça. et qui nous donne des... on donne des idées et elle essaye de voir si c'est possible ou pas. Mmh. Et c'est vrai que depuis début janvier, moi, je passe des moments vraiment agréables. Et là aussi, on fait beaucoup de liens. Et on a des partenaires aussi. Des fois, on a le Centre social et culturel, des fois, le Marie Durand, l'EHPAD. On fait, voilà, on fait beaucoup de partenariats comme ça. Est-ce que j'ai oublié quelque chose, Laura ?
3: Non, non, c'est tout à fait ça. En fait, le comité senior, c'était aussi de permettre aux personnes de certain âge, retraitées, qui habitent au Grand Parc, de pouvoir partager des moments. On part sur une base quand même de la programmation de la salle des fêtes du Grand Parc. Comment on peut rencontrer les artistes ? En fait, c'est devenir acteur plus que spectateur, totalement. Alors, bien sûr, on a accès au spectacle gratuitement, mais pas que ça. On va rencontrer les artistes, on va peut-être participer à la programmation, à la scénographie, à la diffusion. Voilà, donc c'est aussi ça. Et puis, évidemment, la salle des fêtes a des partenaires et donc faire des projets avec les partenaires. On est en partenariat avec l'Opéra parce que c'est aussi des opérateurs culturels de la mairie. Donc, on fait des choses avec eux. Voilà, j'essaie de sauter sur les opportunités qui peuvent arriver et proposer au comité, si c'est OK ou pas. Ce qu'il faut savoir, c'est que ce comité-là, on était 30 à la dernière réunion. Il n'y a aucune obligation. Tu viens, tu viens pas, c'est pas grave. Moi, je fais un petit compte-rendu à chaque fois des propositions. On s'inscrit pas. Je veux que ce soit une forme de liberté. Il y a beaucoup de clubs, d'inscriptions, beaucoup de choses comme ça qui existent. Voilà, c'est très bien aussi que les autres choses existent. Hein. C'est juste que là, c'est autre chose. C'est un espace de liberté différente. Pour l'instant, ça fonctionne comme ça. Je dis pas que dans 6 mois, ça fonctionnera pas d'une autre manière. Pour l'instant, ça fonctionne comme ça. Assez libre et avec des échanges. Et
1: l'idée, c'est quand même. Comment on fait
3: pour le rejoindre ? Pour rejoindre, il faut venir aussi aujourd'hui. Il faut venir à la salle des fêtes me rencontrer. Voilà. Et ce qu'il faut savoir aussi, c'est que je demande aussi ne pas hésiter à demander à nos voisins, si on les voit un peu isolés, qui n'osent pas venir ou qui n'osent pas sortir le soir, de les embarquer avec. On est aussi dans une démarche de lutte contre l'isolement des personnes âgées, des personnes aînées. Je vais donner l'exemple d'une personne que j'aime beaucoup, qui fait partie du comité senior, qui habite du coup plutôt quartier Chartron, qui me disait que ça fait 50 ans qu'elle habite dans cette rue. Et il y a 30 ans, elle avait tous ses copains, toutes ses copines dans cette même rue. Et puis petit à petit, les gens sont partis. Déménager, aller en EHPAD ou quoi, et qu'elle se retrouve la seule personne âgée de sa rue. Et l'isolement, en fait, peut arriver sans le vouloir. Il ne faut pas penser qu'on s'isole soi-même. L'isolement arrive sociologiquement de soi. Donc voilà, nous, on lutte aussi contre ça. Créer du lien. La soirée cabaret qui s'est passée à la salle des fêtes, je parlais tout à l'heure par Rick Entertainment, on était une petite vingtaine, hein, on s'est réunis devant, on est toutes venues au bal, bien habillées, et c'était super chouette. Voilà, ça sert à ça. Et Josiane en fait partie, et je la remercie aussi pour ça. Ce que je voulais dire tout à l'heure, c'est que Josiane, depuis 8 ans qu'on se connaît, est très impliquée dans le quartier, bien plus avant qu'on arrive, nous. Elle nous a vraiment fait confiance directe, la salle des fêtes, l'équipe de la salle des fêtes, et l'air de rien, elle légitime aussi nos projets en s'impliquant avec nous. Elle nous conseille, elle nous valide des choses. Des fois, elle dit que ce serait mieux plutôt comme ça que comme ça. On s'appuie vraiment sur son expertise aussi. Et merci, Josiane.
6: De rien,
5: avec plaisir.
1: Et merci à vous quatre d'être venus dans les studios de la Clé des Ondes, Laura Chancelet et Léa Barthes de la salle des fêtes de Grand Parc, Mélissa Cabeza de Culture du Cœur Gironde et Josiane Perrault de toutes les structures imaginables de Grand Parc. Et on termine avec quelques notes de tous à l'Est qui sera sur scène demain soir.

Voilà, Tout à l'aise qui sera en concert donc à 22h20 demain soir au festival Un été au Grand Parc. On arrive à la fin de cette émission que vous pourrez bien sûr réentendre sur laclédesondes.fr. Tout à l'heure à 14h, ce sera Plateforme FM. À 15h, Bordeaux Blues, une rediffusion. Et puis à 17h, Minuit dans le siècle, l'émission qu'on vous dit plus tout cet été pour parler de l'extrême droite et de comment la combattre. Tout de suite, 13h.

Alors là, nous venons d'écouter le mix 2026 de février de Japhausen, qui est un artiste sud-américain qui vient de Sao Paulo. Voilà, j'aime bien parce qu'il y a un côté un petit peu fou qui ne s'arrête jamais. Et le matin, ça motive vraiment bien. Ensuite, nous allons écouter deux musiques de l'album éponyme de Aldous Harding. Voilà, j'ai l'impression qu'elle a un petit peu... Elle est un peu dans la fame en ce moment, mais là c'est son premier album. Et du coup, nous allons écouter Beast et Small Bones of Courage. Je pense qu'on pourrait dire que c'est de la folk. Voilà, j'avais lu quelque part que ce serait de la gothique folk. Je pense que c'est parce que... Alors je l'ai écouté, je me suis demandé pourquoi. Je pense que c'est parce qu'elle chante d'une petite voix aigrelette en faisant des vibratos. Voilà, en tout cas, j'aime beaucoup cet album. Et j'aime bien ce qu'elle fait généralement, mais surtout cet album. Et je vais vous mettre ces deux chansons qui sont un petit peu mes préférées. Et du coup, quand je travaille à, par exemple, peindre la coque du bateau, eh bien, c'est ce que j'écoute.

Et voilà, maintenant que nous étions en Nouvelle-Zélande avec Aldous Harding, nous allons nous diriger de l'autre côté du globe, vers la Louisiane aux États-Unis, et écouter des musiques cajun, qui ne s'arrêtent jamais et qui sont caractérisées par l'utilisation de cet accordéon et ces violons. Voilà, nous allons écouter donc d'abord L'île Nathan, puis une chanson que j'aime beaucoup d'un groupe qui s'appelle Court Tableau, Beau Soleil. La musique s'appelle Court Tableau. Et ensuite, nous allons écouter une chanson qui s'appelle Mange pas mon lapin. Voilà. Eh bien,

Comme vous l'avez entendu, je vous ai remis une chanson de Aldous Harding, parce que je l'aime beaucoup, qui s'appelle « What am I gonna do ?». Et là, pour la suite, c'est dans un style très différent, mais je vais vous mettre un son de Cristalli et Tizendos.

Et voilà, Radio Plateforme pour la Clé des Ondes, c'est fini pour aujourd'hui. Vous nous retrouverez mercredi prochain à 14h. Et je vous laisse pour la suite des émissions et avec une musique que j'aime beaucoup qui s'appelle Nothing Else.

0: plaisir.
1: Merci beaucoup à l'équipe de Plateforme FM et à Fraction pour ce mix meuleuse d'angle que vous pouvez retrouver en podcast sur laclédesondes.fr. Et maintenant, il est 15h sur La Clé des Ondes, vous le savez. C'était le créneau habituel de Bordeaux Blues et de notre ami camarade Thierry qui est décédé le 30 juin dernier. Eh bien, on continue à faire entendre des rediffusions de son émission de Bordeaux Blues pendant cet été, et notamment tout de suite on va pouvoir écouter une émission de 2021, de l'été 2021, pendant lequel il avait fait une rétrospective des enregistrements de blues en live de festival. Voilà, on va écouter ça tout de suite. On avait pour projet de faire une émission hommage aujourd'hui avec des émissions d'archives, avec des amis aussi à lui qui prenaient la parole. On n'a pas réussi à monter ça encore, mais on espère bien pouvoir vous le proposer la semaine prochaine, mercredi prochain, à cette même heure. Voilà, tout de suite, c'est Bordeaux Blues, une rediffusion de l'été 2021.

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